0: Oui, bonsoir.
1: Bonsoir.
0: Bonsoir. Votre numéro de frise, s'il vous plaît.
1: Maintenant, c'est C.
0: Oui, pour la lettre C, oui.
1: E-10-06.
0: E-10-06. Félicitations, madame, c'est gagnant.
1: Merci.

Alors, félicitations à notre personne gagnante de la lettre C qui remporte un montant de 300 $. On va poursuivre pour la carte pleine avec la 43e boule. Le prochain numéro au 73.

au 63, au 63, au 63. Ce soir, vous avez jusqu'à la 50e boule pour remporter le cumulatif de 26 691 $.

0: Oui, bonsoir.
1: Bonsoir.
0: On va juste faire un petit ajustement. Bonsoir, je vous ai bien dans mes écouteurs, là, ça va bien.
1: Ça va bien, moi,
0: oui,
1: je vous entends bien.
0: Super. Votre numéro de fille, s'il vous plaît.
1: 6102.
0: Félicitations, madame, c'est gagnant.
1: Merci. Bye, Majella.
0: Bye bye, Majella. Bonne soirée. On s'en va.

0: Oui, bonsoir.
1: Oui, bonsoir. Pour un bingo pour la carte pleine.
0: Pour un bingo, votre numéro de prix, s'il vous plaît.
1: 72-88.
0: 72-88. Félicitations, madame. C'est bon pour vous aussi. On s'en va vérifier une autre carte.

Félicitations à nos deux gagnants de la carte pleine qui remportent un montant de 750 $ chacun. On est maintenant rendu sur votre petite feuille mauve à deux faces, le jeu du moitié-moitié. C'est trois lignes horizontales, verticales ou diagonales pour remporter un montant de 1248 $ ce soir. Et c'est avec le jeu de la boule frimée. Alors, tous les six sont nommés. Le B6, le I16, le I26, le N36, le G46, le G56 et le O66. B6, I16, I26, N36, G46, G56 et O66. On vous laisse le temps d'étamper les numéros qui se terminent par le 6 et on sera de retour pour terminer le jeu du moitié-moitié.

on est de retour pour terminer votre jeu du moitié-moitié. 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Pour l'occasion, les pâtes seront à 20 $ et, bien sûr, des lots bonifiés à 2 000 $ le jeu et la carte pleine à 4 000 $. 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Par la suite, on va poursuivre les bingos seulement les mardis pour la saison estivale et on sera de retour les vendredis à partir du mois de septembre. On poursuit le jeu du moitié-moitié. Je vous rappelle, c'est 3 lignes horizontales, verticales ou diagonales pour 1248 $. Prochain numéro, c'est le G48.

au 75, au 75, au 75. Les prix de ce soir seront disponibles à partir de demain, 13h, à la station service Éco de Wendake. C'est important d'avoir en main la carte gagnante ainsi qu'une pièce d'identité avec photo. Au 67, au 67, au 67.

B11, B11, B11. Vous jouez présentement le jeu du moitié-moitié, les petites feuilles mauves à deux faces pour réaliser trois lignes horizontales, verticales ou diagonales pour un montant de 1248 $. J'ai 51, G51, G51.

0: bonsoir.
1: Bonsoir.
0: Bonsoir. Votre numéro de frise, s'il vous plaît.
1: Le E5894.
0: Le E5894. Félicitations, c'est gagnant. Alors, c'est ce qui met fin au bingo ce soir. On vous remercie d'avoir joué avec nous en grand nombre. Le prochain bingo, c'est le gros bingo spécial Power. C'est vendredi dès 19h30 sur les ondes de Wendat FM. On vous souhaite de passer une excellente semaine.

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Une ville appelée Cap Accueil de débarquement. Mes ancêtres ont fait leur pack sac pacifiquement sur l'année canard. En

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1: David Alexandre Vincent, qu'est-ce que tu fais là, matin?
2: Je m'ennuyais de vous deux.
1: Ok. Ça va bien.
0: On va t'apprendre un mot en inou.
2: Oui, lequel?
0: Cabendas, le pilote, celui qui conduit Cabendas. Cabendas, c'est toi le... Ouais, dans ton vocabulaire. Cabendas. Si on dit Cabendas, c'est parce qu'on parle de toi.
2: OK, c'est bon, ça. C'est bon.
1: C'est toi qui fais fonctionner les équipements, c'est ça que ça veut dire.
2: Qui est aux commandes.
0: Ouais.
1: C'est ça, mais exactement.
0: Mais on ne pourra pas toujours te dire de quand on dit Cabendas qu'on parle de toi. On ne peut pas tout te dire là, de quoi qu'on parle quand on parle de toi.
2: Bon. Mais il y a un autre mot. Quand Bernard dit égoudé, ça, je comprends que c'est... Et voilà, c'est ça?
1: c'est ça. Ça ressemble à ça.
2: Bon.
0: Bernard, Machut Nandu Pedin Minat Nandi Pukuchi Bit Kish Pancha, Nasnana Manchaja Denu, ou Manegan Jobon, Ujim Pukuchi Binocha, Wasadini, Tatan ou Bernard?
1: Oui, je suis avec moi, on est sous la cuite.
0: Tabouille, tabouille, tayak Bernard.
1: C'est dans un autre au Canada. Je suis une bonne directrice.

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1: 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fin de semaine des Premières Nations à Saint-Anne-de-Beaupré. Mais j'ai demandé de tout, Bernard, tu sais pas d'autre. Moi, je croyais que je n'ai pas de temps pour que je n'ai pas de temps. Je n'ai pas de temps pour que je n'ai pas de temps pour que je n'ai pas de temps.

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0: 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Tada, moi, notre, ma, ah oui, oui, c'est ça, maintenant, on est, oui, c'est ça, oui, c'est ça, oui, c'est ça, oui, c'est ça, oui, c'est ça, oui, c'est ça, oui, c'est ça,
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1: Osmacho Daniel Roslo, tu peux regarder.
2: C'est ça, ni grandeur, ni grandeur, mais ni job de taille à l'Université du Québec à Chicoutimi. 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
3: 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Maintenant, le mot benza, tu dis, et l'eau, c'est nostalgique, le tout, les survivants ou des donos qui l'ont attendu et de tête, et on est dans l'anime. 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Mais j'ai dit, mais tu es un survivant, d'après un peu le Néloden et Naz Nigan, et qui doit des Nigan, qui est accueillir tout le monde, Néloden honoré ou de Néloden, tu es un peu de 20 à 30 personnes à bout de vous autres.
2: Et quand tu es un peu de pensionnage,
3: 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notamment les universités où nous on a choisi des choix, nous quatre fois de moins hal, que par exemple que Excel des universités où nous nous tiens, nous venons de dire nous c'est nostalgie, nous des 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Mais je suis très heureux de vous parler, mais je suis très heureux de vous parler. Je suis très heureux de vous parler. Je suis très heureux de vous parler. Oh, c'est la meilleure fête que j'ai eue dans le banque.
2: Ah oui, c'est à Gaudé, l'université,
3: Oui, c'est donc nous, Michel Martin. Oui, c'est le comité de programmation, Michel Martin.
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3: 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Les enregistrements. Et l'autre cas, il y a un

0: moet une bourse. Une bourse d'études,
1: une bourse, la réconciliation la sécurisation culturelle l'université. Et que le plan d'action dans les engagements dans la première journée nous sommes qui fait tâter l'eau manal visible chiste mobile qui fait de connaître dernier beaucoup le dernier qui a abordable tout ça on a et on est au demain ni l'année na qui a beaucoup le dernier na au fait na et des abordables notre Pamblone à chaque forum te gota et on de pisnagone henna. 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
0: Ben, à donner l'université de l'Ontario, c'est tout à l'heure.
1: Et à l'île de Nier, Bouti, Melchitman Bernard, et Nagadita, et moi, je me souviens.
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1: Mais trois
0: ans. Mais c'est trois ans. C'est trois ans. T'as pas, Bernard, quand tu vas me faire des demandes, tu dis, miam, il demande, puis il reste immune.
1: Imagine, où tu n'as pas l'université, c'est dit, c'est.
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0: 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comité avisa, Lise Bastien, Justin Picard, Denis Grosluy, Anna Zouidet, l'autodétermination des premiers peuples, Nemelona, la deuxième journée, mais c'est pas mal d'acribon, qu'est-ce que vous avez dit? Et vous n'avez pas dit, oh, ma, que, Pégo, Tégat Mountain, qui est le Bartina, et ni, n'est-ce pas, Elisabeth Saint-Gelais, c'est bon, c'est pas mal d'acribon, c'est bédouard d'acribon, qui est Bernard,
1: Matin,
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0: des Premières Nations Nigante.
1: Oh oui, j'ai eu le gars, j'ai eu le gars. Où j'étais, L'Université du Québec à Chicoutimi. De vérité et de réconciliation. Qu'est-ce que vous avez dit?
2: Côte-Noël de Pagan, nous avons été extrêmement bien, Bernard Hervieux, tainé chikwe chmedana chigwan. 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

Yeah. Je pourrais apprendre la totalité des accords de guitare qui existent à ce jour. C'est vrai. Mais ça me servirait pas à grand-chose.

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0: L'émission qui suit est conçue et réalisée par des membres du mouvement des alcooliques anonymes de la grande région de Québec. Bienvenue à Partage d'espoir.

0: Oui, oui. Bonsoir, mon prénom est Christian et je suis alcoolique. Vous écoutez actuellement Partage d'espoir, qui se veut une émission d'1h30 d'informations sur le mouvement des alcooliques anonymes. Cette grande fraternité regroupe des hommes et des femmes de différentes nationalités, appartenances religieuses ou sociales, qui ont un problème commun avec leur consommation d'alcool. Alcoolique anonyme n'est affilié à aucune association, n'endosse aucune cause et n'accepte aucune contribution de l'extérieur. Pour plus d'informations, n'hésitez pas à communiquer avec un membre AA du service d'écoute téléphonique de Québec et Portneuf au numéro suivant, le 418-529-0015 ou sans frais au 1-866-376-6279. Si toutefois vous vivez une situation difficile, sachez qu'il existe d'autres ressources qui peuvent vous venir en aide, dont notamment le Centre de santé Marie-Paul Sioui-Vincent, que vous pouvez rejoindre au 418-842-6255. Sinon, il y a toujours le Centre de crise de Québec au 418-688-4240 ou le Centre de prévention du suicide au 418-683-4588. N'hésitez surtout pas à téléphoner si vous en sentez le besoin. Soit dit en passant, je vais vous redonner tous ces numéros-là à la toute fin de l'émission. Et l'émission, maintenant, peut être écoutée en rediffusion comme en style balado. Et toute cette information-là est aussi disponible sur le site web. Notre invitée ce soir est Marie-Claude. C'est quelqu'un que j'ai vu arriver au mouvement, que j'ai vu travailler d'arrache-pied pour s'en sortir, qui est une inspiration pour beaucoup, beaucoup de membres de la communauté dans le Grand Portneuf. Alors, bienvenue Marie-Claude.
1: Bien, mais merci. C'est vraiment gentil l'invitation. Bonsoir Christian.
0: Alors, juste pour que ça soit bien clair, nous ne sommes pas des professionnels de la maladie de l'alcoolisme. Nous allons parler ce soir là, au mieux de nos connaissances et de nos expériences. Et j'espère que ça vous apportera quelque chose. Donc, Marie-Claude, c'est qui ça? Ça vient d'où? Ça fait quoi? Ça mange quoi en hiver?
1: Marc-Claude, ça a 38 ans. Ça vient en fait de Jonquière, mais ça a grandi majoritairement en Abitibi, dans le fin fond des bois. Donc Marc-Claude, c'est une fille de bois à la base. C'est également une femme là, de nature et de grand air, qui vient d'une famille très nombreuse. De plein air. Donc, c'est pas mal ça, Marc-Claude.
0: Viens-tu d'une grande famille?
1: Bien, on n'est pas beaucoup d'enfants, mais on est en fait oncle, tante, cousin, cousine, tu sais, qu'on était tous très, très réunis régulièrement. Donc, frères et sœurs, on est trois, mais cousins, cousines, on était toujours au moins 15-20 à la maison, là, régulièrement, été, party, événements, c'était tout le temps, là, la musique, grande famille de musiciens, donc toujours réunis, toujours des bandes dans le sous-sol, tu sais, fait que majoritairement, la famille, on était c'est très serré.
0: Donc, un clan, là.
1: Un clan. Un clan musicien.
0: Alors, parle-moi un peu de ta jeunesse, là, pré-alcool.
1: Ma jeunesse pré-alcool, en fait, tu sais, j'ai eu la chance de venir de la génération où nous, les enfants, on pouvait partir à vélo de 8 heures le matin au coucher du soleil sans avoir de danger ou de problème. On partait d'une rue à l'autre dans le quartier. On allait cogner aux maisons là, pour ramasser des canettes, s'acheter des bonbons. T'sais, on n'était pas tant surveillés là, que ça, mais il n'y avait pas de danger. Là, surtout dans le village où j'ai grandi, la ville où j'ai grandi, c'était sécuritaire là, de mon enfance, ma petite enfance que je me souviens. Et j'ai eu cette chance-là d'avoir une mère et un père séparés, mais de deux quartiers différents. Donc, j'avais les amis du quartier d'un côté, les amis du quartier de l'autre côté. Puis là, ben, je connaissais mes parcs à gauche, à droite. Fait que, tu sais, j'ai eu une belle enfance de liberté extérieure, si je pourrais dire. Oui. Là. T'sais, j'avais pas de restrictions. On était beaucoup laissés à nous-mêmes, mais ça m'a permis quand même d'avoir une enfance très, très... libertine, là, si je pourrais dire. Là. On pouvait partir dans notre monde imaginaire, des journées de temps. T'sais, j'ai des beaux souvenirs de mon enfance.
0: Donc, si je comprends bien, là, ça a été une enfance relativement heureuse.
1: Relativement heureuse, non encadrée, mais heureuse. T'sais, on était plusieurs enfants dans le quartier qui se regroupaient. Je pense qu'on a notre jeunesse à nous. Là, t'sais. On s'est créé notre jeunesse à nous. Puis j'ai pas de mauvais souvenirs de ça, tant que ça. T'sais.
0: OK. L'alcool dans ta famille, est-ce que c'était quelque chose de répandu? Est-ce que l'alcool ou autre substance?
1: C'était très répandu, là, c'est ça. Étant venant d'une famille de musiciens qui jouaient dans les bars, les festivals, veux pas, c'était toujours l'alcool, majoritairement l'alcool. De mes plus vieux anciens souvenirs, c'était de l'alcool tout le temps. Mes oncles, mes tantes, tout ça, ça buvait énormément. Nous, enfants, tu sais, on voyait ça, on savait ça, mais je prenais pas tant conscience quand j'étais tout petite. Ouais. Pour moi, c'était un party de musique. Tu sais, la musique venait avec cet état-là. Fait que pour moi, j'ai associé ça à, bon, on s'amuse, c'est la boisson, puis tu sais, c'est les adultes. C'est nous, les jeunes, on se faisait notre propre party à nous dans le sous-sol, tu sais, avec nos jouets, puis ça. Fait que j'avais pas trop conscience à ce moment-là. C'est plus tard, là, tu sais, que j'ai associé ça moi aussi. C'est à la festivité, là. C'est là que ça, parce que c'est ce qui m'avait été montré, là, tu sais.
0: Ben, c'est ça. C'était finalement un peu la norme, là, la norme du temps.
1: C'est ça, exact. À force de voir, puis de me dire, ben, c'est comme ça que ça fonctionne. Et quand j'ai eu l'âge de moi aussi vouloir participer aux parties puis aux événements, ben, ça n'a pas été long que j'ai demandé aux parents, moi aussi, je veux un verre, tu sais, très jeune, là. Ouais. Qui m'a été donné, ce verre-là, d'ailleurs.
0: T'avais quel âge?
1: J'avais, je crois, 10 ans de mémoire. Mon premier verre qui m'a été donné par ma propre mère. Ouais.
0: Et ça t'a fait quoi?
1: Ça m'a pas fait grand-chose, là. C'était du tia dans du lait. Donc, ça ressemblait plus à un lait au chocolat, là, tu sais, pour le temps des fêtes. On m'a donné ce verre-là pour que j'aie l'impression de participer avec les adultes au party, tu sais, des fêtes, du temps des fêtes. Ça m'a pas fait grand-chose. Je pense que j'avais... Je sais pas si c'est la génétique ou c'est aujourd'hui, quand j'y repense, je me pose toujours la question, mais j'ai toujours été extrêmement tolérante à l'alcool dès mon jeune âge. Là, vomir, c'est pas quelque chose que je connais. Fait que ça m'a rien fait, en toute honnêteté. Ça m'a juste donné l'impression de faire partie du groupe. Mmh. C'est vraiment ça, l'effet vraiment que ça m'a donné, c'est ça. Faire partie des adultes qui tripent ensemble, s'amusent et ont du plaisir. Là, je venais d'embarquer dans cette gang-là, là.
0: Ouais. Là, t'étais plus à la table des petits.
1: J'étais plus en bas dans le sous-sol à jouer avec les jouets, là. J'étais rendue avec les adultes à faire de la musique avec mon verre dans les mains. Ouais.
0: Puis ça devait te donner un petit feeling de pouvoir, là. Tu venais d'entrer dans la ligue, les ligues majeures.
1: Ben, c'est exactement ça. J'ai eu l'impression de grandir d'un coup. Tu sais, de passer de l'enfance à jeune adulte. C'est comme si la ligne, elle venait d'être franchie, là. C'est vraiment là que je l'ai senti, parce que de mon souvenir, encore aujourd'hui quand j'y repense, c'est pas mal à partir de là que tout a commencé à changer tranquillement. Puis vous allez peut-être voir, là, si je vous en parle plus tard, là, mais rapidement. C'est ça, la ligne a été franchie là, puis de fil en aiguille, rapidement, ça a dégénéré. Ouais.
0: Là, tu as 10 ans là, à ce moment-là.
1: 10 ans à ce moment-là, oui.
0: Donc, c'est quand même relativement jeune.
1: Oui, oui,
0: oui. OK. Bien, parlons-en. Qu'est-ce qui est arrivé après ça, après ton premier verre de Bailey?
1: Oui, exact. Mais ce qui a été, ce que je me souviens le plus après, c'est d'avoir commencé à, avec les petits amis, là, vouloir faire comme les grands. Donc là, on s'est mis avec les petits amis à essayer de voler l'alcool de nos parents. Ça a commencé par ça, parce qu'on voulait fêter comme les adultes, créer des parties, des événements comme les adultes, comme j'y avais goûté. Mm-hmm. Et je voulais continuer ça, mais je voulais aussi montrer ça à mes amis. C'était, tu sais, hey, moi, j'ai participé à un événement, je suis rentrée, on m'a donné un verre, c'était bon. Fait que là, voilà, de fil en aiguille, ça allait comme ça. Mais on s'est rapidement, moi et mes petits amis, retrouvés dans des parties de jeunes plus vieux. Mmh. Où on savait qu'il y avait de l'alcool. Et là, on est accepté rapidement dans les gangs plus vieux parce qu'on buvait, nous aussi. Et là, ça a dégénéré vite. Quand je parlais tout à l'heure d'encadrement, il n'y en avait pas tellement chez moi. Donc, à ce moment-là, c'était ni vu ni connu. Là. On partait puis on revenait aux petites heures sans se faire vraiment...
0: Sans se faire pincer.
1: Exact. Fait que quand je dis que c'est allé vite, c'est surtout ça. C'est surtout ça. C'est allé vite parce que... déjà tout petit, j'avais la pleine liberté de partir tôt le matin puis revenir au coucher du soleil sans trop être surveillée. Mais là, quand cette étape-là est arrivée, ben ça a été la même chose. Je suis partie, je partais puis je revenais quand je voulais sans trop de questions. Fait que c'est allé vite, je crois, surtout à cause de ça. C'était trop facile, en fait.
0: Oui, puis en plus, si je comprends bien, ça n'a pas été une expérience malheureuse.
1: Non, pas du tout.
0: Tu n'as pas eu là, la bolle de toilette d'en face pendant toute une nuit.
1: Et j'en ai vu. J'en ai vu, moi, en fait, là, de mes plus lointains souvenirs, j'étais la Marc-Claude qui ramassait les autres, qui aidait à nettoyer, qui tenait les cheveux de l'autre dans le bas. C'était moi, ça. C'était aussi moi qui faisais boire les autres. Je buvais aussi, mais tu sais, moi, ça me faisait rien. Fait que comme j'étais toujours en état, puis j'étais toujours... En fait, c'est tellement drôle à dire, parce que quand je pense à ma famille, qui sont des gens musiciens de party, de bar, de ci, de ça, très connus, là, d'ailleurs, de la région où je viens, ben c'est pas pour rien, là, tu sais. Eux, ils étaient pas couchables, c'était des gens qui tenaient. Puis je pense que j'étais également moi-même comme ça. Fait que j'étais celle qui faisait tenir le party, qui faisait, tu sais. Fait que moi, j'avais pas les conséquences, tu sais, que les autres avaient, mes amis avaient de vomir rapidement, le fameux hangover qu'on appelle. Ouais. Moi, je repartais tout de suite. Je me réveillais le lendemain matin, puis on recommence un nouveau party, on sédule autre chose, puis go, on repart. Fait j'étais toujours là, Fait que je crois que ça aussi, c'est une des raisons pour laquelle c'est allé vite de mon côté, là.
0: Ben oui, surtout quand t'as pas d'effet négatif, il y a rien qui vient là brasser ta vie. Ben ça peut être le fun en pas pour rire. Puis nos premières années, je pense, si on regarde bien, tu sais, on avait du fun, on buvait pour le fun. Là.
1: Mais c'était, tu sais, aujourd'hui, j'y repense, c'était déjà très excessif mon affaire. Tu sais, seulement comme j'avais aucune conséquence physique. Et aucune conséquence, tu sais, au niveau de l'école, parce que, tu sais, comme j'avais pas de surveillance vraiment ou d'encadrement à ce niveau-là, ben faisons le party sans arrêt. C'est vite devenu ça. Mm. C'est vite devenu, tu sais, au point d'en lâcher l'école très jeune pour ne faire que ça. Tu sais, je me rappelle, ce n'était que ça. Ouais.
0: Wow.
1: Ça commence comme ça.
0: Puis au niveau de tes parents, il n'y a pas eu d'arrêt, ils n'ont pas mis les freins pour toi, là.
1: Ben, mon père était un alcoolique très sévère, là, de mes plus vieux souvenirs, là. C'est nous qui le réveillait, là, pour dire d'aller dormir. J'avais 6, 7 ans, là. Donc, c'est déjà un alcoolique très sévère. Puis ma mère, ben, elle était surtout absente, là, au niveau de l'encadrement. Parce qu'elle était là, mais je sais pas, elle était ailleurs, là. C'était pas la priorité. On était en sécurité dans le sens où, il marche, il mange, il dort, c'est parfait. T'sais, on avait la base, puis le reste, débrouillez-vous. Fait que c'est un peu ça que je me souviens. Voilà.
0: Puis, donc, au niveau de l'école, ça n'a pas vraiment eu un gros impact,
1: non.
0: Outre le fait que tu serais peut-être pas allé non plus, puis là, tu avais juste une bonne raison de ne pas y aller. Là.
1: Oui, c'est ça, exact. Moi, je voulais m'amuser, mais. J'ai vendu l'idée, moi, à ma mère en lui disant simplement, moi, je veux faire comme les grands. Je veux travailler, avoir mon argent, payer mes affaires, puis être autonome. Comme je viens d'une famille assez pauvre de jeunesse. Quand on était jeune, quand j'étais jeune, on était assez pauvre. Donc, ma mère, ben tu veux travailler, vas-y. Tu sais, va travailler, mais si tu vas pas à l'école puis tu travailles pas, par contre, tu payes tes affaires. J'ai commencé à payer mes vêtements, mes choses. Mais pour moi, ça a été... la porte grande ouverte à faisons tout ce qu'on veut, tu sais. Fait que je travaillais pour triper, boire, puis sortir.
0: Puis là, t'es à quel âge à ce moment-là? 15 ans. C'est quand même très jeune.
1: Oui, fait que de 10 à 15, tu sais, 10, j'ai commencé mon premier verre. 11, 12, on commence à voler un peu l'alcool de nos parents, puis instaurer ça dans le quotidien. Puis 13, 14, là, à l'école, ça commence à descendre. J'y vais de moins en moins. Mes notes s'écroulent. Puis là, c'est party sans arrêt. 15 ans, ben je suis sur le marché du travail. Je gagne mon argent. Puis là, je ne fais que ça. Travailler, boire, dormir, party, travailler, boire. Là, c'est que ça.
0: Puis au niveau de tes frères et sœurs ou tes...
1: Ben moi j'ai un frère qui est autiste, donc lui était très séparé, là, très renfermé. Je me souviens à cette époque-là où moi j'étais partie là sur la dérape solide là, de l'adolescence. Lui était souvent enfermé là dans sa chambre à jouer à l'ordinateur, les écouteurs sur les oreilles. Fait que souvent il entendait même pas, il voulait pas en fait. Là, mm-hmm. Il s'isolait. Puis il est encore un peu comme ça, je dirais là. Fait qu'il n'y a pas eu. T'sais, oui, il a eu connaissance, il a pas aimé cette étape, cette période-là de ma jeunesse, parce que j'en ai fait voir de toutes les couleurs, mais sa chambre, c'était comme son sanctuaire. Là. Il allait s'enfermer là. Mm. Puis, ma mère était rarement à la maison à cette époque-là. Donc, c'est ça, c'était moi, mon frère, qui menait la place. Mon frère s'enfermait, le pauvre, dans sa chambre pour pas avoir trop vent de tout ce qui se passait. Puis moi, c'était les parties à la maison, les chums tout le temps. Puis, c'est ça. Mais, tu sais, somme toute... moi, dans ma déchéance d'adolescence, somme toute, je me rappelle être une petite fille, justement, qui est celle qui ramasse, qui s'assure que tout le monde va bien, que s'il y en a une qui vomit, je l'aide, je fais le ménage après, ma mère revient à la maison, c'est toujours propre. Tu sais, fait que j'étais quand même responsable de ce côté-là.

0: c'est juste que, bon, voilà.
1: Après la pause, j'aimerais ça qu'on parle quand ça va commencer dans ton histoire, là, à être moins le fun, l'alcool.
0: Parfait.

0: Queen, nous sommes de retour. Donc, Marie, là, ça a été le fun. Ça a été le fun pendant un bout de temps, là. Mais là, à un moment donné, la boisson, ça devient une dépendance. Puis ça devient moins trippant.
1: Oui, exact.
0: Qu'est-ce qui est arrivé? Quand est-ce que c'est arrivé? Puis comment tu t'es sentie au travers de tout ça?
1: C'est drôle parce que j'ai refait tout récemment, là, on en parlera sûrement plus tard, mais j'ai fait une genre de ligne de vie de la dépendance, tu sais. Puis en faisant cette ligne-là, je me suis rendu compte que déjà à cette époque-là où j'étais jeune adolescente, puis ça commençait déjà à virer, sûrement que j'ai eu un premier bas-fond à ce moment-là. Puis je le savais même pas, ou je le réalisais même pas encore. Tu sais, aujourd'hui, je le réalise, je me dis, ben voilà, ça, c'était un premier bas-fond pour que ça descende aussi creux. Fait que je crois avoir vécu plusieurs bas-fonds. Je dirais que là où ça a commencé à dégénérer vraiment, c'est quand j'ai eu 18 ans, puis j'ai commencé à travailler dans les bars. Parce que là, en travaillant dans les bars, c'était plus... on y va pour s'amuser avec les amis. Puis ça, là, on travaille, puis là... on veut par la suite continuer à veiller. Fait que là, on va dans les after et là, on dort plus de la nuit. Tu sais, là, commence à s'ajouter d'autres substances pour pas dormir. Puis le lendemain, il faut retravailler. Fait que là, je suis

0: Puis moi, ben, je suis tombée comme plus dans la partie, je dirais, noire là, des bars et de la consommation. Fait que là, dans les after et tout ça, j'ai commencé à me tenir avec des gens comme ça, à avoir des amis qui se tenaient dans des endroits comme ça. Fait que je me suis éloignée de tout ce qui pouvait être sain un peu pour moi, tranquillement. J'ai commencé à m'éloigner de ça. Je dirais même sans m'en rendre compte, parce que je sais pas si c'est l'âge, j'étais jeune, peut-être un peu plus inconsciente à ce moment-là. Ça s'est fait rapidement. T'sais, aujourd'hui, j'y repense, puis je me dis, j'aurais dû réaliser. J'étais jeune. T'sais, fait que je crois que c'était une première expérience de vie. Mm-hmm. Fait que, ouais, c'est vraiment ça. J'ai commencé à côtoyer là, des gens un peu plus...
1: douteux.
0: Ouais, douteux, disons-le comme ça. Là, t'sais, les bars, justement, dans les after, là, ça vendait. Là, t'sais, ouais. on est ailleurs que dans l'alcool. Là, fait que,
1: oui, parce qu'on peut pas soutenir... une consommation d'alcool à temps plein, ça prend quelque chose pour aider le corps à continuer. Sinon, le corps, lui, il veut juste dormir.
0: Exact, exact. Puis, tu sais, ça me fait rire parce que, sans reprendre des termes que j'ai déjà entendus, mais j'ai entendu ça souvent dans ma famille, puis aujourd'hui, la dépendance, ça me fait penser à ça, mais the show must go on. Tu sais, il faut que tu continues à travailler le soir, ou tu sais, comme ma famille, continuer à faire de la musique, continuer à... Il faut bien qu'on se relève. Tu sais, je pense que pour moi, la consommation de drogue est rentrée à ce niveau-là. T'sais, j'avais une job à faire, fallait que je continue à travailler, fallait que je tienne debout, puis ben je travaillais dans les bars. Fait que les bars, c'est le party, c'est tout. Fait que je devais démontrer, t'sais, pour faire de l'argent, je devais
1: que être t'étais sur le party.
0: J'étais sur le party, mais je peux pas arriver là, avoir envie de vomir, puis ça marche pas, puis y a pas d'alcool. Non, fait que la drogue est rentrée en ligne de compte, puis là c'est là que mon premier bas-fond est arrivé, parce que j'ai commencé à justement avoir des contacts avec des gens vraiment douteux. Des gens qui auraient pu m'hameçonner. Moi, j'appelle ça un peu une tactique d'hameçonnage. Ah, ils te donnent l'impression, c'est des personnes un peu plus âgées qui donnent l'impression « je te fournis, mais hey, tu m'en dois une maintenant. » Le danger est arrivé, je l'ai vu venir. T'sais, j'ai vu venir le danger de « wow, où est-ce que je m'en vais? Là, qu'est-ce qui se passe? » Fait que j'ai été capable de mettre un break, un stop à un moment donné là-dedans. J'ai eu peur, en fait. J'ai eu peur. C'était la première fois que j'ai eu peur dans ma vie. Puis Dieu sait que j'en ai fait des choses quand j'étais adolescente, là, mais ça m'a fait peur. De devoir quelque chose à des gangs, peut-être un peu plus de crimes organisés ou autre, là, ça m'a vraiment troublée. Je me souviens, je devais avoir 18-19 ans. Ça a mis un stop. J'ai lâché les barres à ce moment-là. Je suis comme remontée de mon bas-fond à ce moment-là. Ouais, mon premier bas-fond.
1: Puis à ce moment-là, est-ce que tu pensais ralentir, mettre un stop à la consommation d'alcool, ou ça t'a pas empêché, malgré le fait que t'as eu peur, puis t'as réalisé que, oh, t'as peu, là, j'aime pas où je m'en vais, là.
0: Ouais.
1: T'as continué pareil.
0: J'ai continué. Ça m'a pas empêché parce que, dans ma tête à moi, à cette époque-là, je me disais, c'est le milieu ou les gens autour. C'est pas la consommation ou l'alcool, tu sais, parce que...
1: OK.
0: C'est ça, moi, je me disais, c'est où j'étais rendu. C'est les gens que je fréquentais qui faisaient que c'était dangereux et non pas la substance en soi. C'est comme ça que je l'avais moi-même analysé dans ma tête à ce moment-là. Fait que là, je continuais à boire et à consommer, mais party de domicile à la maison avec des amis. T'sais, là, il n'y avait plus de bar ou d'after ou de... ouais.
1: Donc, un environnement plus sécure,
0: plus sécuritaire, ouais,
1: sans penser que, dans le fond, le nœud du problème, c'est la consommation.
0: C'est la consommation, c'est ça, exact. Parce que, tu sais, si on regarde, juste avec ce que je viens de raconter là, j'ai quand même lâché l'école très jeune, j'ai quand même, on va se le dire, scrappé ma santé tranquillement, pas vite, avec l'excès d'alcool et de drogue. Pourquoi je suis encore là aujourd'hui, je sais pas, j'ai tenu bon. Mais aujourd'hui, j'y repense et je me dis, mon Dieu, il s'est passé quelque chose que je suis encore là, parce que c'est déjà très grave. C'est déjà très grave. Et moi, dans ma tête, à ce moment-là, c'est encore normal. C'est encore normal parce que j'ai grandi dans un entourage où c'est ça. Tu sais, le party, les regroupements, les amis, la famille, la musique, la boisson, tout le temps, c'est... Tout le monde autour de moi est sous ou gelé. Fait que, tu sais, pour moi, c'est... Il faut juste le faire, mais sécuritairement. C'est ça que je pensais. J'ai longtemps pensé ça.
1: Wow!
0: C'est ce qui a fait en sorte, à mon avis, que ça a duré aussi longtemps dans ma vie, cette consommation-là.
1: Puis à ce moment-là, je sais pas pourquoi cette question-là me pop en tête. Ben, peut-être

0: Peut-être le fait que tu as une guitare dans le cou, mais la musique, est-ce qu'elle est encore partie prenante de ta vie ou c'était plus si important que ça?
1: La musique a toujours été partie prenante de ma vie. On est un peu... On faisait des blagues avec ça, on se disait musicien de salon, là, parce qu'on n'est pas des musiciens connus. Ben oui, j'ai quelques membres de ma famille qui sont connus dans la région d'où je viens. Mais je disais, nous, les cousins et cousines, on fait tous de la musique. T'sais, on est tous des enfants de musiciens, on aime tous ça. Ça a toujours fait partie de ma vie. Il y a un moment donné où j'ai vécu un bas-fond où la musique c'est devenu non parce que j'y arrivais plus. Et là, c'est pas parce que j'avais tassé ça de ma vie, c'est que c'était trop émotivement demandant. Ouais. Je me suis rendue là à un moment donné. Là.
0: Puis à ce moment-là, là, quand tu commences à faire tes parties de salon parce que c'est plus sécure de faire des afters, il n'y a personne dans ton entourage qui est venu te taper sur l'épaule et te dire « Hey, Marie, il faudrait peut-être que tu slack la vis un peu. »
1: C'est ça qui est fou quand même. Aujourd'hui, quand j'y pense, là, je pense que nous, les dépendants ou les alcooliques, les consommateurs, on s'entoure bien. Hein?
0: Okay.
1: J'étais tellement entourée de personnes qui consommaient comme moi, autant des adultes que des jeunes, plus jeunes de mon âge à cette époque-là, que c'était ni vu ni connu. Non, ça paraissait tellement normal. Au contraire, vu que j'étais celle qui tenait l'alcool, parce que je la tenais, contrairement à d'autres, mais j'étais celle qui faisait le ménage, qui ramassait, qui était là pour tout le monde. C'est pas moi qui avais un problème, c'était tous les autres. T'sais. Les autres qui vomissaient, qui tenaient pas l'alcool, qui faisaient le party, mais qui partaient sans ramasser, pour moi, c'était eux le problème, t'sais. Fait que moi, j'étais quand même, stable dans ce que j'avais à faire, tu sais. C'est comme ça que je le voyais, tu sais. C'est pour ça que je me disais justement tout à l'heure à quel point le fait que je soutienne l'alcool à ce point me nuit au final, contrairement aux autres, tu sais.
0: Ouais, parce que les gens se sont pas préoccupés de toi.
1: Non, c'est ça. Moi, je marchais droit. Tu sais, je marchais droit, je parlais bien. Je me souviens. Je pourrais même pas compter sur mes doigts le nombre de fois que je me suis fait arrêter par des policiers en boisson. Et j'ai jamais rien eu, tu sais, parce que ça me paraissait pas. J'étais, comme on dit, la fameuse expression, l'alcoolique fonctionnel. J'étais vraiment ça, moi. Mais j'étais l'alcoolique fonctionnel, mais j'étais la défoncée fonctionnelle. Tu sais, moi, je consommais à outrance toutes sortes d'affaires, puis ça paraissait pas. J'arrivais quand même à fonctionner. Fait que je crois que ça, c'est le pire danger de la dépendance. C'est vraiment ça. Le plus gros danger de la dépendance, c'est ceux qui consomment et que ça paraît pas.
0: Écoute, je te comprends tellement. Quand j'ai annoncé à mon père que j'arrêtais de boire, pour lui, c'est inconcevable. Il pouvait pas comprendre que j'avais un problème d'alcool. Mon père buvait et continue aujourd'hui à boire. Lui aussi, à outrance, puis il la tient. Il est capable d'en prendre.
1: Alors
0: pour lui, là, ma consommation n'était pas problématique.
1: C'est rien, ben c'est ça.
0: C'était de la petite bière, finalement.
1: C'est un peu ça. C'est un peu ça. Tu sais, quand on me disait, Marie, il faudrait peut-être que tu slackes un peu. Ben, slacker quoi? Je fonctionne comme vous, sinon mieux. Fait que tu sais, j'étais comme, slacker quoi? Pourquoi? Ça ne m'occasionne rien. À ce moment-là, je le pensais vraiment. Tu sais, je le pensais vraiment. Sauf que ça aura causé vraiment ma perte plus tard. Parce que ce sera la base de ma dépendance, de mon alcoolisme. Elle s'est façonnée là, avec ces idées-là. Elle s'est solidifiée là. Puis au moment où je vais en arriver plus tard à « il faut absolument que ça cesse », mais ça va devenir extrêmement difficile parce que cette base-là que je m'étais créée avec la dépendance était tellement solide, tellement... rock, tu sais, coulé dans le rock, que moi, j'avais pas de problème. Je tenais tout. Fait que je fonctionnais malgré. Fait que c'est pas un problème pour moi. Mais au moment où ça en est vraiment un, et là, changer mon mindset en me disant, j'ai un problème, ça va être difficile à accepter.
0: Puis quand on va revenir de la pause, c'est là que j'aimerais qu'on s'en aille.
1: Ouais, parfait.

0: Et nous sommes de retour avec Marie. Marie, l'invincible. Marie, là, qui est capable d'accoter les pires bûcherons, qui est sur le point de frapper son mur.
1: Exact. Oui, tout qu'un mur, d'ailleurs. En fait, justement, c'est assez drôle. Ça me rappelle tout ce que je viens de raconter. Ça explique tellement encore aujourd'hui, quand j'y repense, pourquoi ça a été si difficile. Puis la seule chose que j'aurais envie de mentionner vraiment aujourd'hui, c'est bien, ces habitudes-là, déjà très jeune, on recule, j'avais 10 ans, comment ça l'a fait partie de mon quotidien dans plusieurs étapes importantes de ma vie, que ce soit mon début de jeunesse, adolescence, début de jeune femme, marché du travail. La consommation faisait partie de ma vie au quotidien déjà durant tout ce temps-là, alors que pour des gens qui ne vivent pas dans la dépendance ou qui évoluent dans leur jeunesse, adolescence et jeune adulte, jeune vie d'adulte sans consommation excessive de cette manière-là, tu sais, j'aurais pas appris durant tout ce temps-là correctement à soit traverser des épreuves sans alcool ou sans drogue, gérer des émotions sans alcool ou sans drogue, vivre des joies même sans alcool, tu sais, tout en fait. Ça faisait tellement partie de mon quotidien. Puis quand je dis quotidien, c'est vraiment quotidien, là, c'est... Je me levais, puis je planifiais déjà quand est-ce que j'allais boire avec les chums ou où est-ce que... C'était où, là? C'était où l'événement aujourd'hui? Ça faisait partie de ma vie. Je planifiais des voyages. Ben, où est-ce que ça boit le plus? Tu sais, tout était en fonction de ça. Puis je m'en étais même pas rendu compte. C'était parce que mon entourage, c'était ça aussi. Tu sais, c'est ce qu'on vivait. C'était comme ça. Mais c'est ça. Durant tout ce temps-là, j'aurais pas appris à gérer sainement des événements difficiles, des émotions, à les vivre à jeun, tu sais, ou à passer au travers à jeun. Et veux pas en vieillissant, mais il y a aussi, éventuellement, la santé qui finit par décliner, tu sais. C'est bien beau, on a 14, 15, 20 ans, ça y va à fond, mais tu sais, j'arrive à 38, puis je pourrais dire que là, dans les dernières années, là, avant que j'arrête complètement, ça a commencé à devenir difficile, tu sais. C'est pas un rythme de vie, ça, là.
0: C'est pas soutenable.
1: C'est pas soutenable à vie, tu sais, pour la sur le long terme comme ça, c'est sûr que ça finit par planter. Mais c'est pas juste le physique qui plante. Tu sais, c'est ça qui est important de comprendre. Moi, pour ma part, c'est pas le physique qui aurait tenu encore longtemps là. C'est le mental, la manée, puis c'est l'émotionnel qui flanche. Là, ça claque un premier coup. Et comme ça, c'est pas gérable sans substance, l'émotionnel et le mental. Quand ça claque. Ben là, on plus, puis plus, on boit, puis plus, puis plus, puis plus, puis on tombe dans l'excès qui devient dangereux pour le physique. Mm-hmm. Tu sais, là, ça devient, attention, la ligne, là, on arrive au bout. D'où le fameux, l'hôpital, la prison ou la morgue. Tu sais, c'est là que ça mène. Et là, moi, j'y allais, là. Mon chemin était tracé, puis il me restait juste à choisir lequel. Tu sais, c'était vraiment sans même que je m'en rende compte encore à ce moment-là. C'est ça. Le chemin était tracé, puis j'y allais. Tu sais, je marchais droit devant, là, tu sais, puis c'est ça. Fait que c'est là que ça a commencé.
0: Donc là, tu t'en allais là vers ton pire bas fond.
1: Le plus gros bas fond, parce que j'en ai eu plusieurs, mais je m'en sortais tout le temps comme j'étais fonctionnelle dans ma consommation. Là où j'ai vraiment pas réussi à traverser le dernier bas-fond que j'ai eu dans ma vie, c'est justement un événement très traumatisant qui m'est arrivé en fait au niveau de ma famille proche, par rapport à ma propre fille, là, dont ma fille qui était agressée. Et ça pour moi était un événement que je n'avais ni les outils pour gérer ça. Autant l'événement en soi qui est déjà traumatisant pour quelqu'un qui n'est pas dépendant. Et pour un dépendant qui n'a jamais géré ses émotions à jeun, tu sais, ou... Non, c'était émotivement, je ne savais pas comment gérer ça. La situation en soi, je ne savais pas comment la gérer. Et je ne savais même pas comment aller chercher de l'aide parce que moi, j'en avais pas de besoin. Je tenais toujours bon. J'ai toujours été fonctionnelle. J'ai jamais eu busté. Fait que j'ai craqué. En fait, j'ai craqué. À ce moment-là, j'ai brisé. J'aurais été diagnostiquée 2 ans plus tard là, avec un post-trauma de ça. Ça m'aura causé ça. En même temps, tu sais, j'aimerais dire que, bon, est-ce que c'est un événement qu'on peut être préparé à? Non, sans doute pas. Mais au moins de bas. J'aurais dû au moins savoir, OK, là, je vis des choses difficiles, j'ai besoin d'aide, je dois en parler, je dois ci, je dois ça. Là, je savais même pas ça, tu sais. Je le savais, mais non, parce que dans ma tête, je tiens bon, je suis forte, je suis capable, je vais m'arranger tout seul. Mais non, il était trop tard, là. Et là, je vais toujours me rappeler cette journée-là où j'ai appris l'événement. La première chose que j'ai fait, c'est consommer à outrance parce que c'est ce que j'avais appris dans ma vie. Tu sais, je vais passer par-dessus, je vais consommer à outrance, puis demain, ça va aller mieux. Mais non. Non.
0: Le lendemain, ça n'allait pas mieux.
1: Ça n'allait pas mieux. Et puis ça n'irait jamais mieux. D'ailleurs, tant en temps que je n'irais pas rechercher de l'aide, ça n'irait jamais mieux. Donc, ça ne fait que s'écrouler de façon drastique à ce moment-là. Très drastique.
0: Puis toi, tu n'en as pas reçu d'aide.
1: Pas à ce
0: moment-là. Tu nettoyais en arrière des autres, exact. Tu prenais soin des autres.
1: À ce moment-là, oui, c'est vraiment ça qui s'est passé. J'essayais de tenir. J'essayais de tenir le fort, tu sais, là, de continuer de m'occuper de la maison, de ma fille. Mais j'essayais de tenir. Mais là, je consommais à outrance, vraiment pire que pire. Et là, je gérais plus rien. Mais j'avais encore cette petite voix-là qui me disait, tu vas tenir, tu sais, tu vas tenir le coup, faut pas lâcher. Mais j'étais en train de tout perdre sans même m'en rendre compte. Ouais. J'ai commencé à m'éloigner de ma famille, m'isoler, faire le principal, tu sais. La maison doit être propre, ma fille doit manger, faut que tout le monde se lave, puis c'est tout. Ça, c'était la base, on doit dormir. C'est ça, c'est la base. Mais là, même ça, c'est devenu à un moment donné trop difficile à gérer parce que la consommation avait vraiment pris le fly là, c'est de façon excessive. Fait que j'ai commencé à tout perdre tranquillement.
0: Puis, c'est ça, j'étais pour dire, à un moment donné, à consommer comme ça, il y a des coûts aussi. Là.
1: Ouais.
0: Pas juste des coûts physiques, mais il y a un coût financier. À soutenir une consommation comme ça.
1: Il y a un coût financier, mais il y a aussi un coût social. Il y a un coût au niveau de l'emploi. Tu sais, là, je tombe en arrêt maladie. Je me suis éloignée de certains membres de ma famille. J'avais un conjoint à ce moment-là qui était le père de ma fille. Bien, lui, il ne me reconnaissait plus. Puis moi, c'était l'événement en soi avait causé tellement de dommages émotivement et dans mes pensées que c'était la faute de tout ça et non pas de la consommation. C'était tellement facile, c'est la faute de, tu sais. Mais ma réaction à cet événement-là, qui était la consommation que j'avais construit, façonné toute ma vie comme une base qui allait me guider pour le restant de mes jours, ça a été l'erreur majeure, tu sais, de croire que je vais tenir le coup et que la consommation, elle ne faisait que m'accompagner, tu sais. La réalité, c'est que la consommation ne m'accompagnait pas, est en train de me détruire et qu'elle m'empêchait complètement de passer au travers ça. Elle m'empêchait de, tu sais, mais moi, j'y crois, non, je savais pas.
0: Elle t'aidait pas avec tes émotions,
1: non.
0: Elle gilait tes émotions.
1: Elle gilait, c'est ça. C'était impossible que la consommation qui, je croyais à ce moment-là, m'aiderait à tenir le coup, me sortirait de ça. Mais moi, j'y croyais fermement, là. Je croyais fermement que si je consommais pas, je passais pas au travers, tu sais. Mais au contraire, si je n'avais pas consommé à ce point, j'aurais sûrement passé au travers, pas facilement, mais plus facilement.
0: Oui, parce qu'on s'entend que c'est quand même un événement traumatique majeur.
1: Et j'aurais sans doute pas fait autant de mauvais choix. Pris de mauvaises décisions à ce point-là. Devenir dangereuse, tu sais, je devenais dangereuse, tu sais, à consommer à ce point-là, sans arrêt, excessivement, pas juste de l'alcool, là, tu sais, je suis tombée dans, tu sais, là, fallait que je les gèle, ces émotions-là, là, mais c'était sévère, là. Fait que je devenais un danger aussi, là, pour les autres autour de moi, pour ma propre fille qui venait de vivre, justement. Fait que, tu sais, à quel point j'étais pas consciente. Tu sais, la consommation, pour moi, c'était pas ça le problème. C'était l'événement le problème. Tu sais, j'ai mis longtemps la faute sur l'événement. Tu sais, mais la réalité, c'est que l'événement, oui, était sévère, mais la consommation l'a rendu 20 fois pire, cet événement.
0: A rendu ta réaction à l'événement pire.
1: Tout le reste qui en a découlé. Tu sais, j'ai fini par me séparer rapidement. J'ai loué une chambre dans un condo. J'ai rencontré des mauvaises personnes. J'étais rendue tellement dans la déchéance totale. On m'a enlevé ma fille. Tu sais, je venais déjà de vivre quelque chose. On m'enlève ma fille. Moi, je dis, vous pouvez pas faire ça. Tu sais, pour moi, tout était... C'était pas moi le problème. C'était l'événement. Les gens qui avaient causé cet événement-là. Puis ma réaction, ben, elle était normale. Mais non, elle n'était pas normale. Elle était accompagnée de drogue et d'alcool. Donc, c'est pas une réaction normale. C'est fait on a essayé de m'expliquer ça à ce moment-là. Tu sais, Marie, ça va pas, là. T'es là, tu l'échappes, là. Non, je l'échappe pas. Tu sais, moi, dans ma tête, j'y croyais tellement. J'y croyais tellement que j'ai tenu, justement, j'ai tenu bon. J'ai tenu bon dans la déchéance, tu sais. Puis j'ai tellement tenu bon longtemps que ça m'a ramené vraiment loin, vraiment loin.
0: Oui, parce que tu t'es arrivé avec plus rien à un moment donné.
1: Oui, j'ai tellement cru longtemps que c'était tout ce qui était arrivé qui était la faute. Puis tant autant que les gens se rendraient pas compte, mais c'était moi en réalité. Ouais. Là, j'étais plus là, là. J'étais complètement plus là. J'étais pris dans cette... En fait, aujourd'hui, je réalise que j'étais pris dans le tourbillon de cette émotion-là, cette colère-là, ce trauma-là que je n'arrivais pas à gérer, mais je tournais dedans. Je tournais dedans à peine à la planche, puis comme je savais pas quoi faire, ben je consommais à outrance. Et c'est tout. Ça m'a ramené là.
0: Dans ton bas fond, le pire.
1: Tu sais, je pensais jamais me rendre là un jour. Puis dans ma consommation excessive toute ma vie, c'était inconcevable que ça m'arrive un jour. Mais j'ai effectivement fini à la rue. J'ai fini avec des gens très, très, très peu recommandables, là, où j'ai sans doute été moi-même abusée, sans même m'en rendre compte, tellement j'étais déconnectée dans la consommation sans arrêt. Je voulais plus me vivre, là, je voulais plus vivre rien. Là. C'est ça qui est arrivé. La seule chose que je voulais, c'était consommer, puis que tout autour de moi allume. Sauf moi. Ah. C'était allumer tous, puis je vais revenir. Mais non, c'est moi qui devais revenir. Là. Mais j'étais plus là. Le dégât, le dommage était déjà fait.
0: Je trouve ça tellement incroyable ce que tu viens de dire. Je voulais plus me vivre.
1: Non, je voulais plus me vivre.
0: C'est énorme.
1: Oui.
0: Alors, qu'est-ce qui est arrivé? C'est quoi le déclencheur? Parce que là, tu as descendu. Là, tu es rendu dans le fond du baril.
1: Ouais.
0: Qu'est-ce qui a fait que... Tu as réussi à t'en sortir de ce bas-fond-là.
1: Oui. C'est, tu sais, pour ma part, là, puis je pense qu'on a tous des chemins différents à ce niveau-là. Pour ma part, on a tenté de me tendre la main à plusieurs reprises. J'ai fini, moi, en psychiatrie, j'ai fini dans les hôpitaux, j'ai fini. Tu sais, il y a des psychiatres qui ont commencé à me parler, des intervenants dans OCRDL à ce moment-là. Donc, dans les centres là, de dépendance, j'ai eu des intervenants, des infirmiers, des infirmières. J'en ai eu toutes sortes là, qui ont essayé de m'expliquer que j'avais un problème. Et j'étais encore à ce moment-là, non, le problème, c'est ce qui est arrivé. Tu sais, moi, c'était ça, là, j'ai accroché à ça. Fait que j'ai descendu là-dedans là, à un point tel que j'aurais pu avoir de l'aide de tout bord, de tout côté. Je ne l'ai pas pris parce que j'étais tellement fermée mentalement jusqu'au jour où a commencé les tentatives de suicide. À répétition. Et à ce moment-là, pour ma part, je ne sais pas ce qui s'est passé, une grosse ou autre, mais la dernière fois que je me suis réveillée aux soins intensifs, j'ai eu une vision de moi tout petite, enfant, en train de courir dehors. Comme je racontais au début, quand j'étais jeune, libre, qu'on jouait dehors sans alcool, sans... Tu sais, pourquoi j'ai eu cette image-là? J'ai la ferme impression aujourd'hui que c'est parce que je devais retourner là. C'est là que je devais retourner pour comprendre qu'est-ce qui s'est passé, pourquoi je me suis rendue si bas que ça, et pourquoi à ce moment-là, j'allais si bien, tu sais. Il s'est passé quoi entre-temps? Puis c'est dommage parce que... C'est pas dommage, mais c'est dommage parce que je me rends compte que la consommation aura changé cette petite fille-là que j'étais de très jeune à jusqu'à ce que je tombe dans le bas-fond. C'est cette petite fille-là qui était donc bien libre, enjouée, pleine de projets, de cette liberté-là, je l'ai perdue très vite, très vite. Puis c'est là que je m'en ai rendu compte.
0: Ouais.
1: Quand j'ai eu cette image-là de cette petite fille-là qui courait, je me suis dit, il est là le problème. Il est là le problème. J'ai perdu ça. J'ai perdu cette liberté-là. Et elle m'aura été enlevée par énormément de choses. Là. T'sais, la consommation, oui, mais aussi les stéréotypes. T'sais, je veux fêter comme les grands. Je veux, t'sais, toutes les idées préconçues qu'on peut se faire avec l'alcool ou la consommation. Ah, c'est cool sortir, les parties, les amis, être accepté. Tout ça amène inévitablement à de la consommation. Et cette consommation-là, dans mon cas, elle aura vraiment façonné une base qui aura fait en sorte, une base de consommation qui aura fait en sorte que va falloir tout que je perde pour me rendre compte que c'était majoritairement ça le problème. Majoritairement ça.
0: Puis là, à un moment donné, là, tu décides...
1: C'est assez.
0: Que c'est assez.
1: C'est assez. Mais c'est ça. Après cette tentative-là, cette cinquième, parce que j'en ai fait cinq au total, après cette cinquième tentative-là, je réalise que je peux plus vivre avec, je peux plus vivre sans, je peux plus vivre tout court. Mais je veux pas mourir. Je veux pas parce que je suis encore là. Je suis encore là. Ça fait cinq tentatives que je fais, puis je suis encore là. Puis là, j'ai cette image-là, cette petite-là. Fait que je me dis, j'ai quelque chose à comprendre. J'ai quelque chose. Faut que je fasse de quoi, mais quoi? Mais quoi? J'ai aucune idée à ce moment-là. Aucune idée. Et je me rappelle à ce moment-là que j'ai déjà été amenée dans une salle de meeting une fois par un intervenant, justement, qui m'avait dit, les meetings, un jour, ça va te sauver la vie. Je pense que j'avais fait deux meetings dans ma vie, puis je n'y croyais pas, là, tu sais. Et là, ça m'est repopé. Ça m'est repopé en tête, puis je me suis dit, la psychiatrie n'a pas fonctionné. Les intervenants, les thérapies, ça, pour ma part, à ce moment-là, ça n'avait pas fonctionné. Fait que j'ai décidé d'aller dans une salle de meeting, ouais.
0: C'était quoi pour toi, un alcoolique?
1: Un alcoolique.
0: Anonyme, là, tu sais,
1: un alcoolique, ouais. Pour moi, un alcoolique, c'était vraiment une personne âgée, les cheveux blancs sur un banc de parc, pauvre, avec sa bouteille dans un sac en papier brun. Le fameux sac en papier brun, là, pour moi, si t'as une bouteille avec un sac en papier brun, t'es clairement un alcoolique, puis je veux pas être comme toi. Tu sais, moi, c'était ça, puis j'étais moi-même une alcoolique, tu sais. C'est fou, là. Pour moi, c'était ça. C'était ça. C'était ça parce que je crois que c'est mon père, c'était ça. Mon père, quand j'étais jeune, c'était ça. Il allait au dépanneur chercher sa Kincan dans un sac en papier brun. Il sentait la bière, le fond de tonne. Pour moi, c'était ça, un alcoolique. Il s'endormait partout. Pour moi, c'était ça, un alcoolique. T'sais. Moi, j'étais un alcoolique fonctionnel. Et je savais pas que j'étais un alcoolique. T'sais.
0: Ça
1: m'a repris du temps.
0: Toi, t'étais tough.
1: J'étais tough, t'sais, mais j'étais... C'est ça.
0: Puis là, tu arrives dans cette salle-là, tu passes la porte. Qu'est-ce qui se passe de l'autre côté de la porte?
1: Oui. Mais ce qui est drôle, c'est qu'à ce moment-là, j'arrive tellement de loin que, tu sais, on entend tout le monde dire, là, ah, tu vas voir, tu vas te faire accueillir. Oui, je me suis fait accueillir à bras ouverts. Et je voulais rien accepter de ça, moi, là. Moi, j'étais défaite quand j'étais arrivée là. On me saluait, on voulait me serrer la main, puis je répondais même pas. Tu sais, j'étais... Je pense que ça, c'est mon orgueil. Je pense que c'est ça. J'étais pas prête encore. Tu sais, j'y suis allée, puis tout ce qu'on pouvait dire de magique, ça m'était pas arrivé parce que j'étais pas prête. J'étais pas prête à l'accueillir. Mais j'ai forcé la note. Je me suis dit, il y a rien qui a marché. Faut que ça marche.
0: Why not?
1: Faut que ça marche. Que je me sente bien ou pas dans cette salle-là, faut que ça marche. Fait que j'y revenais et revenais et revenais jusqu'à ce que je me rende compte que, oups, une fissure s'était faite là, dans ma coquille de fermeture, là, parce que j'étais tellement fermée à ça. Je voulais tellement pas être là. J'avais tellement honte aussi.
0: Oui.
1: Tu sais, ça, j'avais honte. En fait, je me regardais même plus moi-même dans un miroir. Fait que de voir autant de gens essayer de venir me parler, c'était laissez-moi tranquille, là, tu sais. Je voulais pas. Ça a repris du temps avant que je m'ouvre tranquillement, pas vite. Mais ça aura changé ma vie. Ça m'aura sauvée.
0: Oui, parce que quand on arrive dans une salle de il faut se le dire, là, on n'est pas au meilleur.
1: Ah, j'étais vraiment pas, tu sais, je sortais des soins intensifs, j'étais démolie complètement, physiquement, j'avais l'air de rien. Mentalement, ça faisait tellement longtemps que j'étais dans la consommation puis la déconnexion de l'extérieur que juste de voir autant de monde, c'était intimidant pour moi. J'étais intimidée. Mais je n'avais plus d'autre option. J'en avais plus. C'était ça ou la mort. Fait que je me disais, qu'est-ce qui est le plus inconfortable? T'sais, tenir bon dans une salle jusqu'à ce que la magie opère ou finir encore aux soins intensifs, c'est assez là. Fait que j'ai tenu bon jusqu'à ce que je fasse 6 mois dans les salles, un peu à gauche, à droite, en prenant ça plus ou moins au sérieux. Les lectures, je comprenais rien. Tout ce qui était dit là-dedans, je comprenais rien. J'écoutais, mais à moitié. On dirait que juste d'être là, sans consommer, c'était déjà un gros pas pour moi. C'était déjà énorme. Fait que commencer à comprendre tout de suite, j'étais pas prête. C'était pas le moment. Déjà d'être là, c'était gros, là.
0: Wow, ouais.
1: Ça m'a repris un temps, comme on dit, le temps de dégeler, là, parce que même si je consommais plus, mon âme, mon cerveau, ma parole, je savais plus comment fonctionner, là, tu sais, moi, en société, là, après tout ça.
0: Mais t'avais pas appris à vivre à jeun.
1: Non, exact. En plus, c'est ça. Puis d'où le bas-fond où j'arrivais, ça me tentait juste même pas, là, mais j'avais plus le choix. J'avais plus de choix. Et il n'y a rien qui avait fonctionné. C'est important, je le redis, parce que c'est vraiment les salles qui m'auront donné l'espoir une première, tu sais, pour un premier temps. Parce que une fois que j'ai dégelé, puis que je suis revenue un peu en société, commencé à serrer des mains, commencé à dire bonjour. Commencé à dire bonjour, c'était long, là. Je n'ai pas dit bonjour aux membres tout de suite, mais en arrivant, ça a pris une couple de semaines, là. Avant que je commence à serrer des mains, tu sais, je voulais même pas au début. Je me rappelle, il y a encore des gens qui me disent aujourd'hui, hey Marie, quand t'es arrivée, là, la tête entre les deux jambes quasiment, regarde personne, regarde à terre, on voulait te dire bonjour, puis tu nous aurais dévoré des yeux, là, tu sais, tellement t'étais agressive. J'étais comme ça, mais je partais de la rue, je m'en venais de loin. Tu sais, j'avais plus confiance en rien, je croyais plus en rien. Fait que viens pas me serrer la main avec un gros sourire, je te crois pas. J'y croyais pas. Mais j'avais une petite voix dans ma tête qui me disait faut là tiens bon là, le tiens fameux bon. Tiens, tiens bon, bon là ben là il était j'ai tout mis là-dedans là tu sais la dernière énergie espoir que j'avais je l'ai mis là-dedans je devais tenir bon entouré de tout ce monde là ben parce qu'effectivement quand je les regardais je me disais ces gens-là consomment pas t'sais.
0: Notre méthode chez les AA est bâtie sur 12 étapes. J'aimerais ça que tu lises la première étape puis tu me dises ce que tu en penses.
1: Oui, exact. Cette première étape-là qui a donc bien été difficile pour moi. Nous avons admis que nous étions impuissants devant l'alcool, que nous avions perdu la maîtrise de nos vies. Tu sais, moi, juste ça, là, ça a été extrêmement difficile à faire. Tellement difficile à faire que même dans le mouvement, pendant 6 mois, je ne l'avais même pas admis encore. J'avais juste besoin d'aide. Moi, dans ma tête, c'était ça. J'allais chercher de l'aide.
0: Exact.
1: J'allais chercher de l'aide. J'allais pas admettre que j'avais un problème. J'allais chercher de l'aide. C'est tout. T'sais? Et ce premier 6 mois-là a été accompagné naturellement de rechutes, etc., où j'aurais pu ne pas revenir et encore me retrouver aux soins intensifs. T'sais? Jusqu'à ce que finalement, j'admette officiellement et sincèrement, je suis impuissante. Je peux plus tenir bon. Je ne peux plus. T'sais, là, j'ai vraiment admis que je ne pouvais plus tenir bon.
0: Puis après la pause, j'aimerais ça qu'on revienne avec ce qui s'est passé quand tu as adhéré au programme, puis les promesses qui sont arrivées dans ta vie.